0: les capacités militaires qu'ils ont, et probablement, comme en Irak d'ailleurs, récupéré des équipements saoudiens et irakiens à l'époque, les Houthis aujourd'hui ont la capacité de déstabiliser la péninsule arabique. Le fameux grand chef Abdel Moulik Al-Houthi dispose du soutien iranien en sous-main dans la péninsule, que ça concerne les armements, les missiles, les drones bien sûr, et puis le renseignement. Donc on est dans une situation où les Houthis ne sont pas prêts d'être extirpés, si je puis dire, ou éliminés, parce qu'en plus ils ont un profond ancrage dans la société yéménite et qu'ils sont enracinés dans l'histoire et politique et l'histoire religieuse du Yémen.
1: Sébastien Boussois, spécialiste du Yémen, il répondait aux questions de Marine de la Moissonnière. Et malgré ces frappes houthis sur le pétrole saoudien, les exportations se portent bien. Les exportations de brut du Moyen-Orient, hors Iran, sont repassées au-dessus de leur niveau d'avant la guerre dans la région, soit au-delà de 18 millions de barils par jour. C'est ce que dit ce matin la société de suivi maritime Kepler. Plus d'un milliard de personnes risquent de devoir quitter leur maison d'ici 25 ans à cause de la montée des eaux. Les États insulaires en première ligne face au réchauffement climatique et leurs difficultés seront au cœur des débats pour la première fois lors de la prochaine COP en novembre, la COP 31, ce sera en Turquie. Et avant cela, ces États insulaires planchent justement sur leur plan d'attaque pour convaincre les pays participants à plus s'engager dans la lutte contre le changement climatique. Ils se réunissent en ce moment en pré-COP aux Fidji et à Tuvalu. L'Australie aura le rôle de négociateur en chef pour la prochaine COP. Elle se veut le porte-voix de ses voisins du Pacifique, mais leurs relations entre ces différents pays ne sont pas forcément au beau fixe, Grégory Pless.
2: Il faut le reconnaître, c'est grâce à l'insistance de l'Australie que pour la première fois dans l'histoire des conférences sur le climat, une pré-COP sera organisée, qui plus est dans le Pacifique, et plus précisément à Tuvalu, le pays le plus immédiatement menacé par la montée des eaux, dont 95% des terres pourraient être submergées dès 2050. Par ailleurs, l'Australie, forte de son statut de négociatrice en chef, compte faire entendre la voix des nations insulaires, du Pacifique et d'ailleurs, comme jamais auparavant. Mais dans le même temps, l'Australie est le troisième plus grand producteur mondial d'énergie fossile. C'est pourquoi, comme l'a récemment rappelé Maina Vakafua Taila, le ministre du climat de Tuvalu, l'Australie ne peut pas se contenter de mots.
3: Nous voulons continuer à travailler avec l'Australie pour les pousser à en faire plus pour assurer la survie de notre peuple. Et en tant que membre de notre famille du Pacifique, les pousser à tenir leurs engagements.
2: Or, ça n'est pas la direction qu'elle semble prendre. Mercredi dernier, une mine de charbon qui devait fermer à la fin de l'année a été autorisée à prolonger ses opérations jusqu'en 2045, ce qui devrait se traduire par l'émission de plus de 800 millions de tonnes de CO2 dans l'atmosphère. Grégory Pless, Sydney, RFI.
1: Et à l'instant, à l'occasion de cette pré-COP dans le Pacifique, les îles Fidji appellent les pays développés à soutenir une transition juste vers les énergies renouvelables. En football, la suite des phases de groupe en Ligue des Nations. Le Portugal a battu la Norvège 2-1 hier soir. La Grèce et l'Allemagne se quittent sur un nul et un score vierge. Match nul également, un partout entre l'Irlande et Israël. Un match émaillé de tensions, l'Irlande étant un soutien historique de la cause palestinienne. Et ce soir, la compétition se poursuit. Les Bleus accueillent au Stade de France la Belgique. RFI 6h13 à Paris. On poursuit ensemble notre tour du monde de l'info.
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1: On va d'abord partir aux États-Unis à un mois des élections de mi-mandat. En avance dans les sondages, les démocrates tentent de récupérer les voix perdues lors de la dernière présidentielle, notamment celle des jeunes hommes afro-américains. On ira ensuite au Royaume-Uni avec un procès retentissant qui démarre aujourd'hui sur une affaire de soumission chimique similaire à l'affaire Pellicot en France et qui avait ému le monde entier. Une heure pour comprendre des secrets familiaux hantés par la guerre, c'est le thème de la dernière heure. Mini-série Arte signée Joseph Safiedine. Il est notre invité culture ce matin. On parlera ensuite des rhumatismes dans le Conseil Santé avant de découvrir le choix de...
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0: Bonjour à toutes et à tous, RFI Matin, c'est parti pour 3 heures d'information. Nous sommes le lundi 5 octobre et après une longue nuit de dépouillement, stupeur dans le camp Lula, point serré pour Flavio Bolsonaro en tête du premier tour de la présidentielle au Brésil. Et c'est à l'une de votre journal. Bonjour Martin Guez.
2: Bonjour Paul, bonjour à toutes et à tous. Et c'est donc Flavio Bolsonaro qui arrive en tête du premier tour de la présidentielle. Le sénateur d'extrême droite de 45 ans, qui a même frisé l'élection dès le premier tour, crédité finalement de 47% des voix, soit 2 points de plus que son rival de gauche et président sortant Lula. C'était pourtant lui le favori des sondages pendant des semaines. Une mauvaise surprise donc pour Lula, qui espère inverser la tendance avant le second tour dans 3 semaines. Avant cette grande journée de manifestation demain mardi en France, la mobilisation lycéenne qui reprend ce lundi. Des centaines de lycées restent fermés. Des étudiants qui veulent faire entendre leurs revendications avec le sentiment de ne pas avoir été entendus par le gouvernement. Gros plan ensuite sur ces jeunes Français arrivés mineurs en Syrie, emmenés par leurs parents rejoindre les rangs du groupe État islamique et jugés en Irak. Aujourd'hui, ils risquent la peine de mort. Leurs avocats appellent toujours à leur rapatriement en France. Et puis la France enfin, où l'élection présidentielle aura lieu en avril prochain et où les 5 candidats à la primaire socialiste débattaient une 3e et dernière fois hier à la télévision. Avant le vote de vendredi et de samedi, ils ne se sont pas épargnés.
0: Il y aura donc bien une deuxième manche au Brésil où, comme annoncé, Lula et Flavio Bolsonaro sont au coude à coude.
2: Avec un classement tout de même chamboulé, car si Lula a été donné en tête pendant des semaines dans les sondages, c'est bien le candidat de l'extrême droite, Flavio Bolsonaro, qui devance le président sortant lors du premier tour de cette élection présidentielle. 47% pour les sénateurs, 45% pour Lula. Flavio Bolsonaro, qui a même frôlé une élection dès le premier tour, longtemps largement en tête durant le dépouillement, avant une remontada de Lula. Lula qui a admis qu'il ne s'attendait pas à un tel résultat, tout en assurant à ses soutiens qu'il allait l'emporter dans les prolongations, comprenez au second tour. Lula qui n'est pas le seul surpris dans un pays polarisé comme jamais. Reportage à Rio de Janeiro, Sarah Cozzolino.
3: Dans le quartier de Copacabana, les électeurs des deux camps se tolèrent et se côtoient. Avec son maillot du club de foot de Flamengo, customisé aux couleurs du Brésil, André avoue avoir été surpris du résultat.
4: J'étais pessimiste, je pensais que Lula arriverait en tête. C'est la preuve qu'il y a une fatigue réelle. Il ne s'agit plus de Bolsonaro, il s'agit de virer Lula.
3: Cet entrepreneur de 53 ans accuse le président d'acheter les votes des plus pauvres en distribuant des aides sociales. Jocilène y partage son ras-le-bol.
5: On vit sous une dictature voilée. Notre pays va très mal économiquement, les personnes souffrent. Et si le changement n'arrive pas, le pays va se transformer en Venezuela.
3: Cette électrice de Flavio Bolsonaro avoue être favorable à une intervention américaine au Brésil. À quelques mètres d'elle, Lucienne y porte un t-shirt bolsophobique.
6: Bolsonaro, c'est tout ce qu'on déteste. Je suis homosexuelle et je pense que si tout le monde avait une conscience de classe, on ne serait pas dans cette situation. Ce soir, je suis triste, déçue, énervée, mais je veux croire que la tendance peut s'inverser.
3: Le duel s'annonce serré dans les 3 prochaines semaines. Flavio Bolsonaro pourrait bénéficier des voix des petits candidats éliminés au premier tour. Sarah Cozzolino, Rio de Janeiro, RFI.
2: Et le second tour de l'élection présidentielle au Brésil aura lieu le 25 octobre prochain. 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
0: Les leaders de la contestation étudiante en France promettent une semaine noire au gouvernement.
2: Après un week-end de répit, la mobilisation reprend aujourd'hui. Entre 400 et 500 lycées seront d'ailleurs à nouveau fermés sur les 3700 que compte le pays. Par mesure de sécurité, assure Édouard Geffray, le ministre de l'Éducation, dont un tiers des établissements en Ile-de-France, autour de Paris. Des élèves qui dénoncent toujours l'insalubrité des bâtiments, les absences des professeurs non remplacés, tout en réclamant plus de moyens pour leurs établissements. Une colère qui s'est exprimée ces dernières semaines par des blocus et des graves dégâts et près de 5000 interpellations. Un mouvement marqué par des violences, y compris policières. Alix Rivière est coprésidente de la FCPE, en Seine-Saint-Denis, l'un des principaux syndicats de parents d'élèves. Elle est très remontée face à cet usage disproportionné de la force.
7: Il y a toujours des parents qui sont furax. Bon, on a vu des arrestations assez musclées, genoux sur le dos d'un jeune qui fait la moitié du gabarit de celui qui l'interpelle. Mais ce qu'on note surtout, c'est une très grosse angoisse liée à une anxiété qui est liée au devenir de leur enfant où les choses sont incertaines et ils ont le sentiment que en étant dans ce mouvement lycéen, ça pourrait fragiliser encore plus leur enfant. Mais Edouard Geffray, il a une position très particulière vis-à-vis des parents. Il imagine que un enfant, c'est un objet, une boîte que l'on pose sur une table et puis on peut faire sa vie à côté sans que cela pose problème. Fermer des lycées et renvoyer les enfants chez eux, c'est tout sauf une bonne option. L'alibi du licenciel qui n'est pas prêt dans un délai aussi court, c'est absolument impossible de l'organiser. Mais qu'est-ce que vous faites des professions qui ne peuvent pas télétravailler ou qui sont en horaire décalé ?
2: Des propos recueillis par Simon Bénard. Les syndicats ont appelé à rejoindre la mobilisation étudiante demain mardi, qui devrait être marquée par une grande journée de grève et de manifestations dans le pays.
0: Une jeunesse mobilisée également en Inde contre la commission électorale.
2: Accusée d'avoir favorisé le BJP, le parti au pouvoir du Premier ministre Narendra Modi, lors de précédents scrutins, en supprimant bonnement et simplement 130 millions d'électeurs des listes électorales. Depuis 3 jours, les manifestations se succèdent à New Delhi, les arrestations aussi, des protestataires qui réclament la démission du chef de la commission électorale. New Delhi, on le retrouve notre

0: international. D'ailleurs, dans une tribune, 500 anciens diplomates, ministres ou responsables européens appellent l'Union européenne et ses États membres à agir face à un vaste projet de colonisation israélienne. Baptisé E1, il prévoit la construction de 1200 logements près de Jérusalem et a été approuvé par le gouvernement de Benjamin Netanyahou.
1: 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Le climat politique s'alourdit au Pakistan.
0: Après l'échec de négociations entre les autorités et la principale force d'opposition, cette dernière a entamé hier dans le nord-ouest une grande marche de protestation en soutien à l'ancien Premier ministre Imran Khan, incarcéré depuis 2023. Les autorités se préparent à l'arrivée éventuelle de manifestants dans la capitale, Islamabad. Elles y ont déployé des moyens colossaux pour empêcher toute manifestation, ce qui pèse sur le quotidien des habitants. Sur place, le reportage de notre correspondante Ondine de Gaulle.
2: 1500 conteneurs, plus de 20 000 membres des forces de sécurité, multiplication des checkpoints et routes bloquées. Cela fait 10 jours qu'Islamabad se barricade pour empêcher coûte que coûte les partisans de l'ancien Premier ministre Imran Khan d'entrer dans la capitale. Une situation qui exaspère les habitants et frappe de plein fouet les commerçants. Autour d'Apara, un marché populaire aux portes de la Red Zone qui abrite les principales institutions étatiques, les conteneurs sont prêts à bloquer les routes. Partout, des policiers montent la garde. Naïm, moustache bien fournie, vend des légumes sur ce marché. Il ne cache pas sa frustration.
3: Manifester, c'est un droit, mais on ne peut pas bloquer tout Islamabad. Ces conteneurs ne servent à rien, ils ne font que compliquer la vie des gens.
2: Pour lui, les conséquences sont lourdes, jusqu'à 320 euros de pertes par jour lorsque le marché ferme.
3: En l'espace de 6 mois, avec les manifestations à répétition et toutes les routes bloquées, le marché n'a quasiment été ouvert que 3 mois. Et ce ne sont pas seulement les commerçants du marché qui en souffrent, c'est toute l'activité économique. Si ça continue, nous, les pauvres, allons mourir de faim.
2: Comme Naïm, beaucoup redoutent un nouveau blocage prolongé, alors que la colère monte dans une population déjà éprouvée par les crises économiques et sécuritaires. Ondine de Gaulle, Islamabad, RFI.
1: L'industrie pétrolière peut-elle être tenue responsable de sa contribution au changement climatique?
0: La Cour suprême américaine se penche sur cette question épineuse. Dans le pays, plus de 40 procès ont été intentés à des niveaux de juridiction divers, donc dans des villes ou dans des États. Et l'avenir de ces procédures, Igor Strauss, dépend désormais des juges de la plus haute juridiction du pays.
4: Tout commence en 2018 lorsque la ville, le comté de Boulder, en plein Colorado, lance des poursuites contre ExxonMobil et Suncor Energy, un exploitant de raffinerie, accusé d'avoir sciemment causé et contribué à la modification du climat tout en dissimulant et ou en présentant de manière trompeuse les dangers de leurs produits. Et les collectivités réclament à ce titre des centaines de millions de dollars de dédommagement pour les pertes causées par les incendies, les inondations et tous les événements météorologiques extrêmes liés au changement climatique. De leur côté, les deux entreprises dénoncent une sorte de taxe carbone susceptible de mettre en faillite toute l'industrie pétrolière. Mais plutôt que de combattre dans les dizaines de tribunaux locaux, elles ont directement demandé à la Cour suprême d'écarter l'ensemble de ces poursuites en arguant que seul le niveau fédéral pouvait prévaloir. C'est sur cette question du niveau de juridiction que la Cour suprême va devoir se prononcer. Une décision en faveur de l'industrie pétrolière sonnerait le glas de nombreux procès à travers le pays. Dans le cas contraire, cela permettrait la poursuite des procès contre cette industrie. Verdict attendu en juin 2027.
0: Le changement climatique d'origine humaine est notamment responsable de la montée des eaux. L'existence même de pays insulaires est menacée. D'ici 2050, plus d'un milliard de personnes pourraient être des déplacés climatiques. Le sujet sera au cœur des négociations lors de la prochaine COP, la COP31. En Turquie, ce sera en novembre. Et pour préparer l'événement, deux États insulaires du Pacifique, les Fidji et les Tuvalu, organisent en ce moment un sommet pour sensibiliser le monde à leur situation. On en reparle dans une heure dans le dossier du journal.
1: Et puis les hommages se multiplient après la disparition d'une figure de la littérature africaine.
0: L'écrivain sénégalais Cheikh Hamidou Kane est mort samedi soir à 98 ans. Témoin d'un siècle d'histoires africaines, de la colonisation à la souveraineté en passant par les indépendances, l'homme de lettres laisse un important héritage politique, intellectuel et culturel. Il est surtout connu pour L'aventure ambiguë, roman paru en 1962 et qui raconte comment les sociétés africaines sont prises en étau entre les traditions et l'expansion de la culture occidentale. Un roman qui a inspiré et marqué l'écrivaine sénégalaise Fatimata Diallo Ba, professeur de lettres aujourd'hui à la retraite.
5: Il a contribué, cher ami Loukane, vraiment à mon éveil intellectuel, à moi et à des générations.

0: entière. La question qu'il a posée dans l'aventure ambiguë, c'est une question qui n'est absolument pas résolue, qui nous apprend à penser notre rapport au monde, à la modernité, à nos racines. C'est avec une lucidité incroyable, parce que c'est un livre qui permet, en tout cas, aux jeunes Africains de poser déjà le débat de manière spirituellement haute également, parce qu'il y a beaucoup de spiritualité également dans l'aventure ambiguë. Et je m'incline vraiment devant cette œuvre formidable, fondatrice. Il avait une mémoire phénoménale. Il se rappelait exactement toutes les dates à l'heure près, et il se rappelait exactement le conflit qui a opposé Mamadou Dia Senghor, les méthodes de gouvernement. Enfin, c'était un homme multidimensionnel, vraiment.
1: Et l'écrivaine sénégalaise Fatimata Diallo avec Sidi Yantzane.
2: Merci beaucoup Marion Cazeneuve. Avant de retrouver notre grand invité international au micro d'Arnaud Pontus, le chercheur et essayiste Romuald Ciora, on va parler des turbulences traversées par Chine, le géant chinois de la fast fashion dans Aujourd'hui l'économie, et tout de suite les sports. Avec Antoine Grenier, Antoine en football, la Ligue des Nations et l'équipe de France qui retrouve la Belgique.
3: Pour une quatrième journée, les Bleus ont de nouveau rendez-vous avec leur public au Stade de France. Comme lors des derniers matchs, Zinedine Zidane va très probablement tester une nouvelle composition d'équipe, façon pour lui de rester compétitif, maintenir la concurrence entre les joueurs, tout en les intégrant pleinement au groupe. Une méthode efficace, estime l'arrière-droit aux 57 sélections, Jules Koundé.
4: Il y a toujours eu de la concurrence en équipe de France, on a un vivier de grande qualité. Et concernant les nouveaux joueurs, le coach leur demande d'être eux-mêmes. S'ils sont ici, c'est qu'il y a une raison, c'est parce qu'ils ont fait du bon travail en club, et il leur demande juste de reproduire, de se sentir à l'aise. Je pense qu'ils sont tous bien intégrés. Il y en a beaucoup qui se connaissaient aussi déjà, de par les sélections jeunes, de par les clubs dans lesquels ils évoluent. Et l'objectif pour eux, c'est voilà, de démontrer ce qu'ils démontrent en club.
3: France-Belgique, coup d'envoi 18h45, temps universel, pour parachever cette première campagne de Zinedine Zidane à la tête des Bleus. Dans le même groupe, l'Italie affronte la Turquie.
2: Et hier, le Portugal a déjà validé son billet pour les play-offs.
3: Sans Cristiano Ronaldo et même réduit à 10 en fin de match, les Portugais se sont imposés 2-1 sur la Norvège. But de Cancelo et Gonzalo Ramos, qui permet aux joueurs de Jorge Jesus d'enchaîner une quatrième victoire de suite et d'être déjà qualifié pour les quarts de finale, avec 6 points d'avance sur le Danemark, qui lui s'est imposé 1-0 sur le Pays de Galles. Dans le groupe 2, les Pays-Bas prennent les commandes après leur victoire 2-1 sur la Serbie, pendant que l'Allemagne obtient le nul 0-0 contre la Grèce.
2: En cyclisme, Remco Evenepoel, champion d'Europe.
3: En l'absence des principaux favoris, Tadej Pogacar ou Jonas Vingegaard, le Belge a devancé l'Italien Giulio Ciccone à la photo finish, un titre qui offre à Evenepoel le dernier maillot qui manquait encore à sa collection après les Jeux Olympiques, les Mondiaux ou encore les championnats de Belgique.
2: Et puis en judo, Antoine, c'est parti pour les championnats du monde en Azerbaïdjan avec une première médaille française.
3: Décrochée par Shirin Boukli en bronze chez les moins de 48 kilos. La judokate de 27 ans a avoué qu'elle ne visait pas forcément ce métal, mais elle s'est montrée satisfaite de son état d'esprit et de ses combats. La française qui admet avoir déjà le regard tourné vers Los Angeles.
5: On alterne entre peur, stress, envie de détruire la fille et aimer, kiffer. Oh, c'est trop bien. Et là, ben, j'ai senti tout ça et c'est ça qui m'a fait plaisir et qui m'a fait kiffer aujourd'hui. C'est un bon point, limite de départ, je dirais, de retrouvailles avec Shirin pour la suite d'une saison qui va être longue. Parce que ben, les points pour les jeux, ils ont commencé. Et en fait, on va couper un petit peu. Et derrière, ben, y a le Master, encore Bercy, un sixième titre de championne d'Europe. Et dans 7 mois, un nouveau championnat du monde. Et tout ça, ben, on sait que c'est sur le chemin de ce fameux titre de championne olympique. C'est pour ça que tout est bon à prendre. C'est des repères, c'est du travail. Et voilà, c'est...

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2: Et 4h à Brasilia, un nouveau journal avec vous, Martin Guez, et à la une, le clan Bolsonaro sort gagnant du premier tour de l'élection présidentielle au Brésil.
4: Flavio Bolsonaro qui a frôlé l'élection dès ce premier tour, la femme et le second fils de Jair Bolsonaro ont été élus au Sénat. L'ancien président d'extrême droite qui purge toujours une peine de 27 ans de prison, son fils Flavio est donc en bonne position, lui, qui devance Lula de 2 points avant le second tour dans 3 semaines. Moscou intensifie ses frappes contre Kiev, la capitale ukrainienne de plus en plus isolée, alors que 2 des 8 grands ponts de la ville ont été bombardés en quelques jours, créant d'énormes embouteillages et un vrai casse-tête pour les habitants, vous l'entendrez. Gros plan ensuite sur cette réunion préparatoire à la COP31, réunion qui a débuté ce matin au Fidji et au Tuvalu dans le Pacifique, territoire particulièrement exposé au changement climatique. Et puis enfin, un dernier test pour les Bleus et une dernière chance pour expérimenter pour Zinedine Zidane, l'équipe de France de football qui continue de se roder ce soir face à la Belgique.
2: Il y aura bien un second tour pour l'élection présidentielle au Brésil.
4: Où Flavio Bolsonaro a donc frôlé l'élection dès le premier tour. Le dépouillement a longtemps placé largement en tête le candidat d'extrême droite, qui se dit d'ailleurs très satisfait et confiant dans sa future victoire. Mais il n'a donc pas été élu dès le premier tour. Le sénateur de 45 ans, fils de l'ancien président Jair Bolsonaro, obtient 47% des suffrages contre 45% pour le président sortant. Son rival de gauche Lula, qui lui assure à ses soutiens qu'il va l'emporter dans les prolongations. Et on retrouve au Brésil notre correspondant Thierry Augier. Lula, président sortant, qui a admis qu'il ne s'attendait pas à un tel résultat.
5: Oui, effectivement, Lula a fait toute la course en tête durant la campagne électorale. L'écart s'est réduit au cours des derniers jours et Flavio Bolsonaro a finalement réussi à renverser la vapeur et à passer la ligne d'arrivée avec, vous l'avez dit, 2 points d'avance sur le président candidat. Il a bénéficié du vote utile. Les 4 candidats de droite qui se présentaient à cette élection ont été laminés et Bolsonaro a fait le plein des voix dès le premier tour. Il décroche même un meilleur score que son père Jair lors des élections de 2018 et de 2022. Une victoire au premier tour qui s'accompagne d'un raz-de-marée de la droite et de l'extrême droite au Congrès, notamment au Sénat. Victoire aussi de plusieurs gouverneurs alliés de Bolsonaro, comme celui de São Paulo, Tarcísio de Freitas, réélu avec plus de 62% des voix contre le dauphin de Lula, l'ancien ministre des Finances, Fernando Haddad. Lula, justement, qui a réagi dans la nuit devant ses militants, il a lancé un défi à ses adversaires en disant qu'il était très bon en situation de duel. Thierry Augier, São Paulo, RFI.
4: Et le second tour de l'élection présidentielle au Brésil qui aura donc lieu le 25 octobre prochain. Le Parti libéral, la formation du clan Bolsonaro, a remporté 19 des 54 sièges qui étaient à pourvoir au Sénat. L'épouse de Jair Bolsonaro et son deuxième fils, Michel et Carlos, ont ainsi été élus, ce qui pourrait lui donner plus d'assises pour faire approuver une future loi d'amnistie alors qu'il purge une peine de 27 ans de prison pour tentative de coup d'État.
2: Le chancelier allemand Friedrich Merz était en visite express hier à Kiev, la capitale ukrainienne.
4: Particulièrement prise pour cible par la Russie ces derniers jours, Moscou qui cherche à isoler la ville en bombardant notamment 2 des 8 ponts de la rivière Dnipro qui compte Kiev. Friedrich Merz venu annoncer un programme complet d'aide financière de plus d'1,3 milliard d'euros. Sa visite n'a pas empêché les frappes russes qui ont créé de gigantesques embouteillages et un immense casse-tête pour les habitants de la capitale désireux de traverser la rive. Emmanuel Chaz.
6: La dernière station de la ligne de métro verte sur la rive droite de Kiev avant de traverser le Dnipro. Depuis les frappes russes sur le pan sud de la ville, pour se rendre sur la rive gauche, il faut trouver un autre moyen de transport, un bus ou une voiture, pour emprunter la route encore praticable.
7: Par quel moyen on peut s'y rendre ?
8: Je pensais en métro.
7: Non, c'est pour ça qu'on demandait, merci. On court après les gens et personne ne peut nous dire quoi faire. On va se débrouiller.
6: Maxime et Yvan sont 2 soldats en permission. Ils tentent de rejoindre l'autre rive. Ils finissent par commander un taxi qui arrive au bout de 20 minutes après 2 commandes annulées à cause d'une alerte aérienne.
7: On est désolé, on était par là. Je vous attendais là. Bon, Dieu merci, on s'est arrangé. À Pozniaki, Darnitsky, oui, s'il vous plaît. Allez, on va demander si le pont Darnitsky est ouvert.
8: Le pont Darnitsky à Kiev est ouvert à la circulation. La circulation est libre pendant les raids aériens. Toutefois, la circulation peut être partiellement restreinte de la rive droite à la rive gauche.
7: Partiellement restreinte.
6: Au final, le trajet qui devait durer quelques minutes entre les rives droite et gauche du Dnipro en aura pris 40. À mesure que les frappes russes endommagent les ponts de Kiev et en plus du danger permanent de ces explosions, les résidents doivent composer avec ces nouveaux délais. Emmanuel Chaz, Kiev, RFI.
4: Et le président ukrainien Volodymyr Zelensky qui a lui évoqué des journées épouvantables vécues actuellement dans la capitale. Le maire de Kiev, Vitali Klitschko, a lui fait état d'une situation dramatique et a estimé que Moscou était en train de saccager la ville.
2: Avant l'acte 3, ces nouvelles scènes de blocage en France.
4: L'acte 3 de la mobilisation lycéenne, ce sera demain avec une grande journée de manifestation à laquelle les principales centrales syndicales appellent à se joindre. Les blocages, eux, reprennent aujourd'hui. Une mobilisation qui ne faiblit pas. Entre 4 et 500 lycées seront d'ailleurs à nouveau fermés ce lundi sur les 3700 que compte le pays. Par mesure de sécurité, assure Édouard Geffray, le ministre de l'Éducation, dont un tiers des établissements en Île-de-France autour de Paris. Des élèves qui réclament toujours plus de moyens pour leurs établissements et qui dénoncent les absences de professeurs non remplacés, tout comme l'insalubrité des bâtiments. Près de 70% des établissements français ont plus de 50 ans et souffrent de vétusté et de mauvaise isolation thermique, malgré d'importantes sommes débloquées par les régions. Anne Verdaguer.
9: Selon les derniers chiffres officiels, environ 2,5 milliards d'euros ont été investis dans les lycées en France en 2024 par les régions et les collectivités territoriales. La plus grande partie étant consacrée à la construction et à la rénovation, la France dépense par ailleurs davantage par lycéen que la moyenne des pays de l'OCDE. Mais les besoins restent immenses, le parc est vieillissant, seuls 15% des bâtiments des établissements publics du second degré ont été construits ou rénovés depuis moins de 10 ans. Pire encore, les murs des lycées professionnels ont en moyenne 71 ans contre 65 ans pour les lycées généraux et technologiques. À cela s'ajoute un contexte budgétaire tendu. En 2023, Emmanuel Macron s'était fixé l'objectif de rénover 40 000 bâtiments scolaires en 10 ans. Mais cet été, le gouvernement a réduit de 40 millions d'euros l'enveloppe d'un plan d'urgence destiné à adapter les écoles aux fortes chaleurs. Quant aux régions, elles dénoncent 1,3 milliard d'euros de budget en moins qu'elles attribuent notamment aux ponctions de l'État.
4: Et dans une feuille de route adressée à certains de ses ministres, le chef du gouvernement

0: pas inquiet, mais motivé.
1: De toute façon, quand on est en équipe de France, on sait qu'on ne peut pas se reposer sur ses lauriers et que rien n'est acquis. De la même manière aussi en club. Donc, c'est une bonne chose de toute façon pour l'équipe d'acquérir de la concurrence.
0: Pour sa dernière soirée, Zidane testera et maintiendra son cap, terminer cette fenêtre internationale en tête du groupe.
2: Sincèrement, c'était top de pouvoir justement être avec mes joueurs ces 15 jours. Là, je suis un peu frustré parce que justement, ça va s'arrêter. Dernier coup de collier à donner. Les joueurs ont vraiment bien travaillé. C'est la chose la plus importante maintenant. Ça très bien justement de terminer par une victoire.
0: Face à une Belgique privée de ses deux piliers, Kevin De Bruyne et Youri Tielemans suspendus, le défi des Bleus semble accessible.
3: Et France-Belgique, c'est ce soir à 18h45, temps universel au Stade de France. Même heure pour Italie-Turquie, à Bologne, dans le nord de l'Italie. Et puis la Grèce, elle aussi est toujours invaincue, tenue en échec par l'Allemagne 0-0 hier soir. Les Grecs qui sont co-leaders de leur groupe avec les Pays-Bas. Des Pays-Bas qui ont battu la Serbie de 2-1.
4: Merci beaucoup Martin Guez. Et on fait un dernier point sur l'actualité sportive du continent africain avec Antoine Grenier. Ça sera dans une demi-heure. Le retour en studio de Sophie Pouzrat pour la revue de presse internationale avec à la une, Sophie, cette surprise.

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1: Useless Eaters, c'est le groupe de Seth Sutton qui a été le dernier guitariste de Jay Richard et qui était son élève, donc un mélange de divo, de hardcore, de punk, presque un petit côté Joy Division, parce que bon, j'en ai écouté plein ces jours-ci, vu que le 26 septembre sortait un coffret de 14 CD et 2 DVD, ça ne se digère pas comme ça d'un seul coup. Faut y aller au fur et à mesure. Et c'est pour ça que j'en ai écouté plein. Donc je vais vous en passer un peu aussi. Mais avant, je vais vous passer RMFC Rock Music Fan Club, car ils seront là le mercredi 7 octobre à la maison.

deux titres de RMFC que je n'ai pas passé jusqu'à présent, qui est un groupe de Sydney considéré comme du egg punk, même s'ils ont leur style tout à fait à eux, avec ce son de guitare incroyable. Et je pense qu'à la maison, c'est quelque chose qui va être une chose terriblement excitante. Surtout qu'en première partie, il y a un groupe de pop, folk, anglais de Londres. Je vous passerai un morceau à la fin. C'est très calme, mais c'est très agréable. Et moi, je trouve que c'est bien de faire un grand écart comme ça. En général, ça plaît aux gens. Donc, je vous ai parlé de Joy Division et de ce coffret qui s'appelle donc Eternal, avec 14 CD de live qui ont été enregistrés pour la plupart par des fans, et le guitariste a mis des années à compiler, à nettoyer, à rendre tout ça écoutable. Et je n'ai pas tout écouté, j'en ai

écouté beaucoup de bouts et je suis étonné du son que ça a et de l'effet que ça fait. Voici un premier, c'est à Birmingham en 80.

Et oui, vous le saviez pas, j'étais fan de Joy Division. Je pense que même à une période de ma vie, j'ai dû rester chez moi avec les volets fermés pendant 2 ans, sans jamais les ouvrir. Notre titre, Shadow Play.

Donc, Shadowplay à Preston, Warhouse. Je ne vais pas vous passer tous les 14 CD, hein, mais c'est quand même beau tout ça. Ce son merveilleusement sale et agressif, ça nous change de l'aréna de ce pauvre Bolo. À bientôt. Donc, Ian Curtis qui a disparu assez prématurément et qui était venu dans notre belle région en 1976 comme spectateur du festival de Mont-de-Marsan. Je vais vous en passer un ou deux, je crois, encore un peu plus tard, mais il ne faut pas abuser des bonnes choses. Je voulais juste vous parler de ce groupe qui s'appelle SSS et qui nous vient de Bilbao, du Pays Basque Sud, et qui va sortir un quatrième album qu'on a fait jouer l'année dernière à la Maison d'Aller les Filles. Et cette année, eh bien, ils vont jouer au transmusical, comme quoi on fait aussi passer, surtout même, presque tout le temps, des groupes de grande qualité.

Voilà, c'était SSS, ça s'écrit EZ. C'était formidable sur scène, ils sont très mobiles. Un autre groupe de cette époque, justement, de Joy Division, et justement, ils ont fait des trucs sur Factory. Un groupe étrange, Basement 5, que j'adorais, que j'adore toujours, à part que, bon, j'ai tellement de disques que je ne peux pas tous les écouter en même temps. Et ce morceau a un rapport avec l'actualité, puis qui s'appelle Riot.

Ce morceau est parfait et une très bonne illustration de ce que c'est le riot. Ils sont presque asphyxiés à la fin, tellement qu'il y a de tension dans leur musique. C'est Martin Annette qui a produisé ce groupe, qui, tout comme Joy Division. Après, pour ceux qui sont curieux, il y avait un autre groupe anglais de la fin des années 60 qui s'appelait Third World War, la Troisième Guerre mondiale, et leur son, étonnamment, faisait penser à ce groupe-là. 15 ans, enfin, une douzaine d'années avant. Je pense qu'il y a beaucoup de groupes anglais qui ont écouté Third World War et qui ils ont inspiré. Un groupe de Marseille qui finalement n'est pas si éloigné que ça de ce qu'on vient d'entendre jusqu'à présent, qui ont pris un nom curieux qui s'appelle No Jazz Quartet. Ce n'est pas un groupe de jazz, quoi, de jazz. Vous allez l'entendre. Ce sont des vieux gars, ils ont bourlingué, ils ont joué dans Holy Curs, ils ont joué dans les Mockers, ils ont joué aussi dans Keith Richard, Overdose. Il y en a un qui tient un magasin de disques à Marseille, je crois que ça s'appelle Lollipop.

White Light on Tomorrow, ça fait pas, ça ressemble pas du tout à Jules, c'est bizarre. The Storm is Coming, c'est le nom de leur album. Ça, c'était vraiment une énorme bêtise dont j'ai honte. Ils joueront donc le 31 octobre, c'est un samedi, avec Wasted Youth Club, Buzzman, c'est le titre du morceau. Wasted Youth Club, c'est un groupe hollandais.

Donc, les Marseillais, pour avoir dit des bêtises sur Marseille, ont droit à un deuxième titre, No Jazz Quartet, toujours extrait de leur deuxième album, It Was Worth It.

0: Eh bien, voilà une fin originale. C'était No Jazz Quartet, à ne pas rater. C'est difficile de rater le 20e anniversaire de Born Bad. Ils en parlent partout, même à la FNAC. Si vous achetez un vinyle à la FNAC, on vous offre quelque chose. Born Bad vous offre une compilation. C'est formidable. J'ai lu, j'ai acheté Libération spécialement pour lire sur du papier l'interview de J.B. Guyot, que je connais pas très bien du tout, mais depuis très longtemps, des fois par personne interposée. Et donc, ce qui m'a beaucoup amusé, c'était qu'un journaliste lui demandait pourquoi ça s'appelait Born Bad, son label. Eh bien, comme je connaissais Yvan et Cécilia, qui faisaient le merch de la Mano Negra au début des années 90, j'ai bien compris pourquoi ils avaient fait un magasin qui s'appelait Born Bad, parce que c'était des gros fans des Cramps. Et voilà pourquoi ils avaient appelé ça Born Bad. Donc c'était d'abord un magasin de disques et peut-être même de sap. Et JB, c'est pas dégonflé, il a pris le même nom que le magasin de disques. C'est vrai que Born Bad, c'était des compilations que des disques que achetaient les Cramps et qu'ils ont dû plus ou moins faire eux-mêmes ou avec des copains à eux, et que donc JB avec Wiz avait un peu une démarche à la Cramps, c'est-à-dire que ils cherchaient des petites pépites underground qui avaient été sacrifiées par les grandes radios, mais c'était une manière de montrer qu'il y avait aussi des chanteuses et des groupes de variété ou de yéyé de qualité en France. Et donc, sur ces compilations Born Bad, on pouvait peut-être trouver un des trois titres que je vais vous faire écouter.
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Don't Call, Snake Eyed Mama, toute cette histoire plausible, mais peut-être pas forcément à 100% vraie, c'était un alibi peut-être pour passer ces groupes de rockabilly complètement sauvages, comme celui-ci, Mel Robbins, Save It.

Donc oui, celui-là, il était sur une des compilations Born Bad faites par les Cramps. Oui, Yvon et Cécilia. Cécilia, après, et je l'ai vue plein de fois, puisqu'elle était tourneuse des cryptes des groupes de chez Crypt Records au début. Et Yvon, lui, ben, c'était son ami. Et je me rappelle, ils étaient venus jouer. La Manon Negra était venue jouer 3 jours d'affilée à la Médoquine, mais c'était des lundis, mardis, mercredis. D'ailleurs, le mercredi, après leur concert de la Médoquine, ils sont venus jouer au Jimmy. Et le lundi et mardi, on avait des groupes de rock vraiment ultra bien. Et je me rappelle que Cécilia et Yvan avaient les boules de pas d'être obligés de faire le merch de la Manon Negra et de ne pas venir à nos concerts au Jimmy. Voilà, donc Born Bad, je vais vous passer 2 morceaux qui sont sortis sur ce label-là, mais c'est des trucs 60s un peu inattendus comme Clotilde que j'écoutais à Salut les copains dans les années 60.

Ça, c'est une chanson très poétique. Eh oui, faut pas écraser la queue du chat, sinon le chat se met en rogne. Une autre chanson qui que je dédie au pape, mais bon, lui, c'est sur Jésus-Christ. C'est une ce véridique. Ce disque est sorti sur Bonne Bad et Clotilde aussi. D'ailleurs, je l'avais acheté, je pense, 1 euro. Parce que comme personne ne connaissait Clotilde, eh bien, ils ont été soldés.

Oui, ils ont le droit de faire un morceau sur les Comanches parce que je pense que ces gars-là sont Comanches. D'ailleurs, les musiciens de Link Vray avec ses frères, peut-être dans le groupe. Pourquoi j'ai passé ce morceau-là? Parce que pour la première fois de ma vie, Little Barry, il envoie une playlist qu'il faut passer avant qu'il joue. Ce qui n'est pas si bête que ça, parce que faut dire que des fois, il y a beaucoup de salles, la musique qu'ils mettent avant le concert, c'est tellement nul et peu à propos que je comprends que cette esthète terriblement raffinée et dans son jeu et tout, faut dire que c'est la première fois que je le voyais et j'ai trouvé ça monumental. Dans Dorgan Trio, troisième album qu'on a fait jouer cet été, Place Fernand Lafargue en concert gratuit, que j'ai vu à l'Apollo aussi en concert gratuit pour la release party de cet album-là et qui joueront en ouverture le 10 novembre, en ouverture de Die Rupert and the Half Truss à Embarras et la Grave au Pôle Évasion.

Et oui, il est déjà 23h35 et je n'ai jamais annoncé ni l'heure ni la longueur d'onde 90.1. 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Telling It, c'est l'album de Anne Peebles qu'elle a sorti en 1976, donc ça fait 50 ans. Et comme Anne Peebles est très malade, eh bien, on essaie de sortir des disques pour l'aider. C'est pas aux États-Unis quand on est black et qu'il n'y a pas la sécurité sociale, eh bien, faut avoir de l'argent. Anne Peebles, qui était la deuxième derrière Al Green, et dont le mari Don Bryant, qui est venu jouer à Bordeaux, à Relâche, merveilleux chanteur, mais qui s'est fait piquer la place par Al Green, parce que Al Green est quand même, faut bien le dire, bien meilleur. Donc, il n'a pas été pris au dépourvu, Don Bryant, il s'est mis à écrire des chansons, comme cette chanson, I Can't Stand the Rain, qui a été un gros tube pour beaucoup de monde, et principalement pour sa femme. Elle s'est sortie en 1974, en attendant un deuxième titre de cet excellent album qui s'appelle Telling It.

C'était donc Anne Peebles, Beware. Une autre chanteuse de la fin des années 60, issue du Greenwich Circuit, il s'agit de Barbara Kay, ce que personne ne doit connaître par ici. All Along the Watchtower, c'est le morceau de Dylan. Et je pense qu'il passe toujours de temps en temps sur FIP. Alors voici, et il est aussi... L'album qui contient ce morceau est toujours régulièrement réédité.

Et pour finir, donc, comme je pense lundi dernier, un morceau de John Myrtle qui aura la chance d'ouvrir avant RMFC, la chanson du chien. C'est du folk, c'est anglais, de Londres.

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